0: Is everyone okay? Ça va? Ouais. Piaf? Quoi? Qu'est-ce que c'est? Qu'est-ce que c'est, Piaf?
1: Ah, Paris!